sur le fer peint en bordure. Vous êtes conviés le 30 juillet par les jeunes.